0: Hola, de nuevo.
1: Bon Altine, n'importe.
2: Elle était d'accord.
1: Je suis Altine, n'importe.